0: Ça, c'est vraiment le genre de son qui reste en tête hein, dès le réveil à 5h19.
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0: Et on espère que vous allez bien. Bon réveil à tous dans le 974. Lolo qui vous accompagne pour ce mardi matin, mardi 28 juillet 2026. Ça y est, on y arrive, hein, les amis, en cette fin d'année, hein, petit à petit en tout cas. On espère que vous allez bien, mais pour l'instant, on profite des vacances, on n'y pense pas encore. Et côté cadeau, croyez-moi, on vous fait plaisir. Vos places pour aller mater à Spider-Man, Brown Day et notamment la soirée spéciale qui aura lieu ce samedi 1er août du côté du multiplex Ciné-Palème de Sainte-Marie. Si vous aussi, vous voulez tenter de rafler vos places, restez à l'écoute de la radio, on vous dit tout dans quelques instants. Il va falloir être très rapide du côté du standard et composer le numéro suivant, donc le 02 62 99 4000. Sinon, pour ce début de journée, on a encore pas mal de belles choses, notamment côté artiste, hein, forcément c'est le retour de Dominic Fike, BTS, l'actu et la météo du jour présentée par Amandine Denisot. Ça se passera dans moins de 10 minutes à peine. Bref, tout ça rien que pour vous. En tout cas, nous on va continuer aussi à se réveiller hein, tout en douceur. On prend son café, son petit déjeuner. Moi je m'occupe de tout évidemment côté playlist hein, seulement parce que ouais hein, même pas moi dans la cuisine grand matin pour vous préparer the toast foie gras et tout 20. Bon allez, bon appétit si vous êtes à table, bon café également. Et

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1: Les meilleurs hits, les meilleurs artistes, évidemment, on fait le point sur vos conditions routières à La Réunion en ce début de journée, à 5h30. Bien sûr, ça se passe super bien sur les routes, autant vous le dire, ça roule très bien sur le côté trafic et sur les principaux axes routiers aux quatre coins de l'île, hein, Saint-Benoît, Saint-Denis également, du côté de Saint-Paul, voire même du côté du sud. Profitez-en, puisque c'est encore les vacances, donc il y a encore quelques semaines, histoire de kiffer un petit peu les routes tout seul, mais en attendant, côté hit, BTS qui arrive, Sam Smith également, et le retour des astres à l'horoscope du jour dans une poignée de minutes. Le temps pour nous aussi d'accueillir Amandine Denisot, l'essentiel des infos et la météo du jour en ce mardi 28 juillet 2026. L'heure de retrouver tout ça avec Amandine Denisot. Bienvenue à toutes en ce mardi matin, l'essentiel des infos avec
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1: Ça fait quand même beaucoup d'Amandine Denisot en moins de 5 secondes. Hein,
2: non, on a compris que c'était moi du coup.
1: Bah oui, on a compris.
2: Bonjour Amandine. Au moins ça. Et bonjour Laurent, bonjour tout le monde. À la une ce matin, 6 personnes ont été placées en détention provisoire après un vaste coup de filet sur fond de trafic de stupéfiants à Saint-Pierre. À retenir dans l'Hexagone, les incendies restent hors de contrôle et Emmanuel Macron prévient que les semaines à venir seront dures. Et puis la météo, une matinée ensoleillée avant quelques averses dans les Hauts de la Réunion.
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2: Laurent, Amile Caro, bonjour. Bonjour à tous et bon réveil à la une de l'actu. Je vous le disais dans les titres, 6 des 7 personnes interpellées la semaine dernière à Saint-Pierre dans le cadre d'une enquête sur un trafic de stupéfiants ont été placées en détention provisoire hier. Elles seront jugées très prochainement. Le conducteur qui avait pris la fuite après avoir percuté un client dans une station-service dimanche soir à La Possession a été formellement identifié. L'enquête se poursuit pour déterminer les circonstances exactes de cet accident. Des violences urbaines ont éclaté ce week-end avenue Raymond Vergès au port. Une trentaine de poubelles ont été incendiés. Les forces de l'ordre ont essuyé des jets de projectiles. 2 mineurs ont été interpellés puis remis en liberté. Dans le reste de l'actualité, la collecte des déchets reprend progressivement à Petite-Île et Saint-Pierre, et ce, malgré la grève chez De Richebourg qui se poursuit. Aucun accord n'a été trouvé avec la direction et les salariés maintiennent donc leur mobilisation pour des hausses de salaire. La Civis a fait appel à un autre prestataire.

0: conflits au Moyen-Orient et en Ukraine. Et puis un mot de football pour terminer. Et un nouveau chapitre s'ouvre pour Zinedine Zidane et les Bleus. L'ancien numéro 10 de l'équipe de France sera officiellement présenté ce mardi comme le nouveau sélectionneur.
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2: Et côté ciel en ce mardi, ma chère Amandine, on a quoi de beau ?
0: Eh bien ce matin, le temps est beau avec de belles éclaircies, hein, notamment sur le littoral et dans les pentes. Par contre, au fur et à mesure de la journée, ça va se gâter un petit peu avec quelques averses qui pourront se produire notamment dans les hauts et plus particulièrement entre les plaines et le nord-ouest du département.
2: Merci Amandine.
0: À tout à l'heure.
2: Allez, nous on revient en hit à Sam Smith, à BTS et l'horoscope du jour.

0: Les meilleurs hits et les meilleurs artistes du moment. Tumper City qui arrive, UGL également, Jamaican ou encore Dracula de Tame Impala et Jenny, et tout ça rien que pour vous. Et avant ça, c'était évidemment un bon souvenir, Sam Smith à l'instant, 540 dans le 974. Et on se 28 juillet, on fait le point sur les astres de l'horoscope du jour avec Léa. Bonjour Léa.
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2: Bonjour à tous. Bélier, célibataire, vous éprouverez plus que jamais le besoin d'une relation durable. Taureau, vous aurez l'occasion de concrétiser des projets. Gémeaux, vous serez bien entouré et conseillé. Les cancers, ne vous engagez pas à la légère. Lion, journée sans souci. Vierge, vous avez besoin d'être rassuré. Les balances, vous manquerez de discrétion et de tact. Scorpion, vos actes ont des conséquences. Sagittaire, votre mot du jour est patience. Capricorne, vous serez partagé entre un besoin d'activité et une grande indécision. Les Verseaux, toute vérité n'est pas bonne à dire. Poisson, votre entourage croit en vous. Belle journée à tous.
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0: Réunion, vos hits, vos cadeaux, pas demain au cinéma, mais en attendant les hits avec Alex Warren ou encore au Daft Punk, et les 6h.
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2: Salut Laurent, bonjour tout le monde. Direction Saint-Pierre tout d'abord, où 6 des 7 personnes interpellées la semaine dernière dans une enquête sur un trafic de stupéfiants ont été placées en détention provisoire. Hier, elles seront jugées prochainement. Dans l'Hexagone, les incendies restent hors de contrôle, notamment en Gironde, avec plus de 42 000 hectares brûlés et près de 220 000 personnes évacuées. 3 pompiers sont morts depuis le début de cette vague de feu. Emmanuel Macron appelle à tenir face à des semaines difficiles, alors qu'une nouvelle canicule jusqu'à 40 degrés est attendue dès aujourd'hui dans l'Hexagone. Côté football, Zinedine Zidane ouvre un nouveau chapitre avec les Bleus. L'ancien champion du monde sera officiellement présenté ce mardi comme sélectionneur de l'équipe de France. Enfin, la météo chez nous. Et la matinée, elle sera bien ensoleillée ce matin sur le littoral et les pentes. Et quelques averses sont possibles par contre dans l'après-midi, dans les hauts, entre les plaines et le nord-ouest. On développe ces titres tout à l'heure.

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0: Vos hits préférés, vos meilleurs souvenirs, Vakra, 1D1R à l'instant sur Énergie. 6h20 minutes dans le 974.
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0: Bon, même, il pense qu'on a un peu la rentre-travail, hein, grand matin, ce mardi, puisqu'il y a des routes quand même assez chargées en ce début de journée, notamment la nouvelle route du littoral en direction de Saint-Denis, le chef-lieu. Donc, prudence, évidemment, patience, si vous êtes dans le secteur. Et d'ailleurs, on fera le point sur vos conditions routières. Ça se passera à la demi-heure sur Énergie. Réunion, les cadeaux également, vos places pour les mater. Spider-Man, Brand New Day avec la personne de votre choix. Évidemment, la journée qui commence tout juste, hein, la maison qui s'éveille, forcément, le petit café qui va avec. Bien serré, bien allongé, de quoi démarrer la journée avec beaucoup d'énergie. Offenbach qui débarque avec Fall to the Floor. Ah, peut-être que ça va vous donner aussi de la motivation pour mettre les chaussures de sport. Hein. Voilà, le petit footing du matin pour certains d'entre vous. Et pour d'autres, eh bien, c'est aussi le moment de traîner encore un petit peu au lit. Vous en avez bien besoin. Les The Second Voice, Taylor Swift et Eric qui arrivent sur Énergie. Le temps pour nous d'accueillir Maureen. Le point sur vos travaux du quotidien à La Réunion.
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3: Bonjour à toutes, bonjour à tous. Le CRGT vous informe que sur la RN1 à Saint-Pierre, sous l'échangeur de la zone de la Ravine Blanche, il y aura des travaux de réparation de parapet ce soir. Un dévoiement sera mis en place au niveau du parapet à réparer. Aucune incidence sur la 2x2 voies. En agglomération, la vitesse est abaissée à 50 km/h. Et puis on termine sur la RN1E à la Possession et au port pour permettre la suite des travaux de requalification de la route. La circulation sera interdite sur le giratoire Zac Saint-Laurent, ainsi que sur les voies d'accès à l'ouvrage Ravine à Marquis de 20h à 5h ce soir, et une déviation sera mise en place par les rues adjacentes. Avec tout ça, patience, prudence et redoublez de vigilance au volant.
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1: Il est 6h30 dans le 974. On fait le point rapide et complet sur vos conditions de circulation à La Réunion. Un trafic quand même assez chargé sur la nouvelle route du littoral en direction de Saint-Denis ce matin. Mais forcément, ça roule quand même plutôt bien également sur le boulevard Sud et le boulevard Lancastel. Il y a du monde à Sainte-Marie en direction du chef-lieu également, fin de 4 voies de Saint-Benoît ou même du côté de la tranche couverte de Saint-Paul sur Allen en direction de Savannah. Mais vraiment, ça roule encore. Trafic plutôt léger dans le secteur ouest et puis dans le sud à Saint-Pierre également. Le trafic est fluide. Bonne route à toutes. Côté hit, The Second Voice, Taylor Swift et Reika qui arrive sur Énergie Réunion. Le temps pour nous d'accueillir notre chère Amandine Denizo. L'essentiel des infos à la demi-heure comme toujours.
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2: À la une, 6 personnes ont été placées en détention provisoire après un vaste coup de filet sur fond de trafic de stupéfiants à Saint-Pierre. À retenir dans l'Hexagone, les incendies restent hors de contrôle et Emmanuel Macron prévient que les semaines à venir seront dures alors qu'une nouvelle vague de chaleur arrive. Et puis la météo chez nous, la matinée sera ensoleillée avant quelques averses dans les Hauts cet après-midi. Bonjour à toutes, bonjour à tous et bon réveil. À la une de l'actualité, 6 des 7 personnes interpellées la semaine dernière à Saint-Pierre dans le cadre d'une enquête sur un trafic de stupéfiants ont été placées en détention provisoire hier. Elles seront jugées prochainement. À la possession, le conducteur qui avait pris la fuite après avoir percuté un client dans une station-service dimanche soir a été identifié. Une enquête est en cours. Elle se poursuit pour déterminer les circonstances exactes de cet accident. Au port, des violences urbaines ont éclaté ce week-end. Avenue Raymond Vergès, une trentaine de poubelles ont été incendiées et les forces de l'ordre ont essuyé des jets de projectiles. 2 mineurs ont été interpellés puis remis en liberté. Dans le reste de l'actualité, la collecte des déchets reprend progressivement à Petite-Île et Saint-Pierre malgré la grève chez De Richebourg. Aucun accord n'a été trouvé avec la direction et les salariés maintiennent leur mobilisation pour des hausses de salaire. La Civis a fait appel à un autre prestataire pour assurer le ramassage. À Saint-André, la ferme pédagogique du domaine Palsade fermera définitivement ses portes le 31 août. Son propriétaire évoque des problèmes de voisinage et l'absence d'eau potable depuis 15 ans. Il cherche un nouveau terrain et assure que les animaux ne sont pas à vendre. L'actualité dans l'Hexagone à retenir et ces incendies qui continuent de ravager notamment la Gironde avec plus de 42 000 hectares brûlés et près de 220 000 personnes évacuées. 3 pompiers sont morts depuis le début de cette vague de feu. Emmanuel Macron alerte sur des semaines difficiles alors qu'une canicule jusqu'à 40 degrés est attendue dès aujourd'hui. À Paris, 3 femmes ont été blessées dans une attaque au couteau, porte de Clichy. 2 sont grièvement touchées mais leur pronostic vital n'est pas engagé. Le suspect a été interpellé. À l'international, Donald Trump reçoit ce mardi à la Maison Blanche Benjamin Netanyahou et Volodymyr Zelensky et ce pour discuter des conflits au Moyen-Orient et en Ukraine. Le Premier ministre israélien et le président ukrainien ne seront pas reçus au même moment. Et puis en football, Zinedine Zidane sera officiellement présenté ce mardi comme nouveau sélectionneur des Bleus. L'ancien numéro 10 de l'équipe de France.

0: démarre avec les meilleurs souvenirs Rick sur Énergie. Et évidemment, les hits qui vous font plaisir, Franglish, Topic, Becky J, Laurine ou encore Théodora en préparation avant 7h, avant de retrouver également vos cadeaux, vos places pour la soirée spéciale ce 1er août de Spider-Man Brand New Day. Si vous aussi vous voulez aller mater tout ça, 02 62 99 4000. Le temps pour nous d'aller côtoyer les astres avec Léa Berthaud. L'horoscope du jour en ce début de journée, en ce mardi 28 juillet.
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2: Bonjour à tous. Bélier, célibataire, vous éprouverez plus que jamais le besoin d'une relation durable.
3: Taureau, vous aurez l'occasion de concrétiser des projets.
4: Gémeaux, vous serez bien entouré et conseillé.
5: Les cancers, ne vous engagez pas à la légère.
6: Lion, journée sans souci.
7: Vierge, vous avez besoin d'être rassuré.
8: Les balances, vous manquerez de discrétion et de tact.
9: Scorpion, vos actes ont des conséquences.
10: Sagittaire, votre mot du jour est patience.
11: Capricorne, vous serez partagé entre un besoin d'activité et une grande indécision.
12: Les Verseaux, toute vérité n'est pas bonne à dire.
13: Poisson, votre entourage croit en vous.

0: À 6h56 dans le 974, bon réveil à Zentout, Lolo qui vous accompagne ce soir, vous le savez, jusqu'à 9h.
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0: Et puis, bah, vous le savez, vous avez le pouvoir de changer votre journée ce matin. Il nous reste un petit peu plus de 2 heures à passer ensemble et vous connaissez ce dicton. Un grand pouvoir implique de grandes responsabilités. Eh bien, la responsabilité que vous allez avoir, c'est de faire un petit tour du côté du multiplex Cinépalme de Sainte-Marie pour cette soirée spéciale Spider-Man. Oui, Spider-Man est de retour avec de nouveaux méchants, évidemment, juste après les événements du dernier film. Donc, 02-62-99-4000, vous nous appelez et vous rafler votre double invite pour la soirée spéciale Spider-Man Brand New Day ce samedi 1er août du côté du multiplex Cinépalme de Sainte-Marie. Donc faites-vous plaisir! Vous attendez maintenant au standard pour jouer avec nous et tenter votre chance, pourquoi pas, de vous faire un petit moment popcorn. Et qui dit soirée spéciale dit friandises, boissons offertes également. Eh bien, oui, pourquoi pas profiter des meilleurs événements, cadeaux, animations et surtout le film tant attendu cette année. A tout de suite sur Energy.
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0: 9 légende Eva Spider-Man au ciné. Il est 7h à La Réunion. 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Et à heure pétante, l'heure de retrouver l'essentiel des infos à La Réunion et dans le monde avec Amandine Denisot ce 28 juillet.
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2: Salut Laurent, bonjour tout le monde. Direction Saint-Pierre tout d'abord, où 6 des 7 personnes interpellées la semaine dernière dans une enquête sur un trafic de stupéfiants ont été placées en détention provisoire. Hier, elles seront jugées prochainement. Dans l'Hexagone, les incendies restent hors de contrôle, notamment en Gironde, avec plus de 42 000 hectares brûlés et près de 220 000 personnes évacuées. 3 pompiers sont morts depuis le début de cette vague de feu. Emmanuel Macron appelle à tenir face à des semaines difficiles, alors qu'une nouvelle canicule jusqu'à 40 degrés est attendue aujourd'hui dans l'Hexagone. Côté football, Zinedine Zidane ouvre un nouveau chapitre avec les Bleus. L'ancien champion du monde sera officiellement présenté ce mardi comme sélectionneur de l'équipe de France. Enfin, la météo chez nous. Et la matinée, elle sera bien ensoleillée ce matin sur le littoral et les pentes. Et quelques averses sont possibles par contre dans l'après-midi, dans les hauts, entre les plaines et le nord-ouest. On développe ces titres tout à l'heure.

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0: Mais en attendant, direction à 7h10, le standard de la radio, direction Sainte-Marie, avec Christine qui nous y attend. Bonjour Christine.
2: Bonjour Énergie.
0: Comment est l'œil, comment ça va? Est-ce qu'on se réveille bien? Est-ce qu'on est de bonne humeur là en ce mardi matin?
2: Mais toujours, du lundi au vendredi.
0: Ah,
2: toujours.
0: C'est galère. Ah, donc samedi, dimanche, tous les plus de mauvaise humeur, ou les plus de bonne humeur, alors.
2: Non, le week-end aussi. Le week-end aussi. Ben oui, toute la semaine, on va dire ça comme
0: voilà.
2: Ça, toute la semaine.
0: 7 jours sur 7, 365, voilà. Voire même de temps en temps, 366 jours sur 365.
2: On va dire ça comme ça.
0: Bon, bah c'est top. Direction le boulot pour toi, ou bien c'est un peu les vacances là?
2: Oui. Vendredi soir, je suis en congé.
0: Ok, les gaillards. Bah écoute, voilà.
2: J'en ai bien besoin.
0: Là, tu sais quoi, relâche la pression et surtout, on va se mater un bon film d'action. De quoi profiter, évidemment, avec peut-être les enfants, je ne sais pas, avec le chéri, la chérie. Donc, en tout cas, on a le plaisir de te dire que tu repars avec tes doubles invites pour la soirée spéciale.
2: Oh, c'est trop gentil, merci beaucoup.
0: Qui va t'accompagner d'ailleurs?
2: Mon fils, j'emmène mon fils avec moi.
0: Ah, il va être content. Voilà. Là, Spider-Man, il va être aux anges, là, pour le coup, hein, c'est ça?
2: Bon,
0: t'embrasse en tout cas. Bon courage pour terminer la semaine et surtout, bonnes vacances pour la suite. On a du mal à te capter. Elle a pas soit le tunnel du côté de Sainte-Marie. Bon, en tout cas, Christine, on t'embrasse. Reste avec toi. On va t'expliquer comment repartir avec les places de Cinoche et vos places pour la soirée spéciale Spider-Man qui sort dès demain au cinéma. Hein, 02 62 99 4000. En attendant, CK, Olivia Rodrigo et Tovlo, c'est ce qui arrive de suite. 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Bienvenue à toutes dans le morning.

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1: Ah bah tiens, peut-être qu'il y en a là qui ont un peu de mal à sortir du lit. Ne vous en faites pas, on est là pour ça. On vous ramène la dose d'énergie qu'il vous faut pour attaquer ce bon mardi. Peut-être qu'il y en a là qui vont prendre quelques jours de vacances, ou d'autres y sont encore. Et pour certains d'entre vous, eh bien vous avez démarré une nouvelle semaine au boulot. Eh bien bon courage, on vous envoie plein de force si c'est le cas. En tout cas, nous, les meilleurs hits, vous accueillez, vous accompagnez non-stop. On aura Suelo d'ici une poignée de minutes. Le retour de l'actuel, la météo du jour avec Amandine Deniso à la demi-heure. On fera le point également sur vos conditions routières à La Réunion. Wayne Wonder, Robin également, ou encore Milky, c'est ce qui arrive de suite. Bienvenue sur NRJ.
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0: Jérémy Frérot à l'instant sur Énergie.
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0: Le temps pour nous d'aller faire un petit tour sur les routes réunionnaises. Évidemment, ça commence à ralentir si vous êtes au niveau de Saint-Paul-Tranchée-Couverte en direction de Savannah, mais le trafic est quand même assez léger en ce mardi matin. Mardi des vacances, et il y a aussi du monde sur le boulevard Soudé, le boulevard Lancastel, voire même du côté de Sainte-Marie avant de retrouver Gillot, voire même le virage de la Jamaïque en fin de 4 voies de Saint-Benoît. Là aussi, il y a des petits coups de frein qui sont à signaler sur la N3 avant le giratoire des Azalées. Donc prudence hein, si vous êtes en direction du Tampon, mais sinon partout ailleurs ça va, ça roule très bien. Il y a Robin Milky également, le retour des astres, l'horoscope du jour dans 10 minutes avec Léa Berthaud. Le temps pour nous à la demi-heure et en ce mardi 28 juillet 2026 de faire le point sur l'essentiel des infos avec Amandine Denis.
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2: À la une, 6 personnes ont été placées en détention provisoire après un vaste coup de filet sur fond de trafic de stupéfiants à Saint-Pierre. À retenir dans l'Hexagone, les incendies restent hors de contrôle et Emmanuel Macron prévient que les semaines à venir seront dures alors qu'une nouvelle vague de chaleur arrive. Et puis la météo chez nous, la matinée sera ensoleillée avant quelques averses dans les Hauts cet après-midi. Bonjour à toutes, bonjour à tous et bon réveil. À la une de l'actualité, 6 des 7 personnes interpellées la semaine dernière à Saint-Pierre dans le cadre d'une enquête sur un trafic de stupéfiants ont été placées en détention provisoire hier. Elles seront jugées prochainement. À la possession, le conducteur qui avait pris la fuite après avoir percuté un client dans une station-service dimanche soir a été identifié. Une enquête est en cours, elle se poursuit pour déterminer les circonstances exactes de cet accident. Au port, des violences urbaines ont éclaté ce week-end, avenue Raymond Vergès. Une trentaine de poubelles ont été incendiées et les forces de l'ordre ont essuyé des jets de projectiles. 2 mineurs ont été interpellés puis remis en liberté. Dans le reste de l'actualité, la collecte des déchets reprend progressivement à Petite-Île et Saint-Pierre malgré la grève chez De Richebourg. Aucun accord n'a été trouvé avec la direction et les salariés maintiennent leur mobilisation pour des hausses de salaire. La Civis a fait appel à un autre prestataire pour assurer le ramassage. À Saint-André, la ferme pédagogique du domaine Palsade fermera définitivement ses portes le 31 août. Son propriétaire évoque des problèmes de voisinage et l'absence d'eau potable depuis 15 ans. Il cherche un nouveau terrain et assure que les animaux ne sont pas à vendre. L'actualité dans l'Hexagone à retenir et ces incendies qui continuent de ravager notamment la Gironde avec plus de 42 000 hectares brûlés et près de 220 000 personnes évacuées. 3 pompiers sont morts depuis le début de cette vague de feu. Emmanuel Macron alerte sur des semaines difficiles alors qu'une canicule jusqu'à 40 degrés est attendue dès aujourd'hui. À Paris, 3 femmes ont été blessées dans une attaque au couteau aux portes de Clichy. 2 sont grièvement touchées mais leur pronostic vital n'est pas engagé. Le suspect a été interpellé. À l'international, Donald Trump reçoit ce mardi à la Maison Blanche Benjamin Netanyahou et Volodymyr Zelensky, et ce pour discuter des conflits au Moyen-Orient et en Ukraine. Le Premier ministre israélien et le président ukrainien ne seront pas reçus au même moment. Et puis en football, Zinedine Zidane sera officiellement présenté ce mardi comme nouveau sélectionneur des Bleus. Le numéro 10, qui l'ancien numéro 10 de l'équipe de France, qui retrouvera donc cette fois l'équipe, mais sur le banc.
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2: La matinée sera bien ensoleillée sur le littoral et sur les pentes ce matin. Ça concerne donc toute l'île. Et puis dans l'après-midi, ça va se gâter un petit peu avec quelques averses qui sont possibles dans les hauts, des plaines jusqu'au nord-ouest. Voilà pour l'essentiel de l'actualité de votre mardi matin. Je vous souhaite à toutes et à tous une excellente journée à l'écoute de votre radio préférée.
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2: Album mondial pour star mondiale. La chanteuse sud-africaine Tyla a dévoilé A-Pop ce week-end avec dessus l'énorme hit Chanel. Un disque qu'elle a enregistré aux quatre coins du monde, comme sur la côte ouest des États-Unis ou encore en Espagne. Et les énergies y étaient très différentes.
4: LA is more wild.
5: Los Angeles est une ville intense, notamment dans le quartier d'Hollywood. Barcelone, c'est autre chose. J'ai l'impression que l'ambiance y est plus tropicale. J'accorde beaucoup d'importance au lieu où j'enregistre ma musique. Par exemple, j'ai tenu à terminer mon album chez moi, en Afrique du Sud, au milieu de la nature. L'endroit où je me trouve influence ma manière d'écrire et de chanter. Et ça m'aide à trouver de nouvelles idées.
4: So, yeah, I'm really intentional about that.
2: Une interview de Tom Annan. Parmi les morceaux du nouvel album de Tayla, on retrouve She Did It Again en duo avec la Suédoise Sara Larsson.
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0: C'est qui vous font plaisir. 7h39 dans le 974. Lolo qui vous accompagne ce soir, vous le savez, jusqu'à 9h.
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0: Bon, on espère que le réveil se passe pour le mieux, hein, parce que Mick pense qu'il y en a 2-3 là, il réveille bonheur, parce que Ben Marmaille est facile, ça, on connaît Ben Marmaille. En général, les autres, ils réveillent très tôt pendant les vacances, mais quand il arrive période d'école, les autres, il y en a du mal à décoller du lit, justement. En tout cas, s'ils sont déjà d'attaque, petit déjeuner bien consistant, peut-être que là, aujourd'hui, vous allez vanguer, profiter aussi de ces 3

0: 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En attendant, Mauvais Joe qui arrive, tes tips également, DJ Goja et Jason Derulo, le temps pour nous d'accueillir Léa Berthaud pour le point sur les astres et l'horoscope du jour. Salut Léa.
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2: Bonjour à tous. Bélier, célibataire, vous éprouverez plus que jamais le besoin d'une relation durable.
3: Taureau, vous aurez l'occasion de concrétiser des projets.
4: Gémeaux, vous serez bien entouré et conseillé.
5: Les cancers, ne vous engagez pas à la légère.
6: Lion, journée sans souci.
7: Vierge, vous avez besoin d'être rassuré.
8: Les balances, vous manquerez de discrétion et de tact.
9: Scorpion, vos actes ont des conséquences.
10: Sagittaire, votre mot du jour est patience.
11: Capricorne, vous serez partagé entre un besoin d'activité et une grande indécision.
12: Les Verseaux, toute vérité n'est pas bonne à dire.
13: Poisson, votre entourage croit en vous.
14: Belle journée à tous.
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0: monde entier. Ugel à l'instant sur Énergie Réunion et les Français, ils nous ramènent que des purs sons.
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0: Bienvenue à toutes sur Énergie Réunion, 7h57 dans le 974. Alors évidemment, il y a celles et ceux qui, pendant les vacances, profitent du compresse, journée à la plage, doigts de pied en éventail, se réveillent à ne pas d'heure, 11h du mat, etc. Et il y a d'autres qui, eux, se réveillent très tôt pour nous parler un petit peu de leur passion, qui est l'école, voilà. Enfin, du moins le lycée. Et lui, il n'est pas, on va dire, inconnu du bataillon Énergie Réunion, puisqu'il était en stage avec nous il y a quelques mois de cela. Il s'agit de Théo. Salut mon Théo.
2: Coucou, comment ça va?
0: Ça va et toi? Ça fait super plaisir de te retrouver dans les studios.
2: Franchement, moi aussi, ça fait longtemps, ça fait plaisir.
0: J'ai l'impression que le gars, là, il va me demander, tu veux un café Lolo ou pas? Non, t'es pas
2: quand
0: venu
2: même
0: pour
2: pas,
0: ça.
2: Quand même pas,
0: non. Le petit déjeuner.
2: Toi qui ne devrais me demander ça.
0: Oh, regarde ça. Le gars, il a pris ses aises, hein, depuis, hein. Voilà, le gars, il a eu 20 sur son rapport de stage. C'est bon, il a pris ses ailes.
2: Mais non.
0: Bon, on va parler de ta passion et surtout, on va parler d'un acte citoyen qui est pas mal du tout. En quelques instants sur Énergie Réunion. En tout cas, on a le plaisir de te recevoir.
2: Merci
0: en
2: beaucoup.
0: Tant qu'invité aujourd'hui, pas stagiaire, mon cher
2: toujours,
0: Théo.
2: Toujours.
0: On aura aussi Jody et Nanou. Hein, vous le connaissez certainement de voix, de visage, etc. Il est déjà venu aussi dans les studios d'Énergie Réunion. Mais en attendant, on a les meilleurs hits qui vous réveillent. D'ailleurs, toi, tu t'es réveillé avec quoi ce matin, toi, dans les oreilles?
2: Mon réveil. De préférence.
0: Ouais, le truc qui t'agresse bien.
2: Mais One Track Man, là, tout de suite.
0: Ouais, juste avant. On vient de l'écouter, là.
2: Exactement.
0: À David Guetta qui arrive, Riviera et Neg Marron en préparation. À tout de suite sur Énergie.
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0: On vous souhaite un excellent début de journée. Lolo qui vous accompagne sur vous le savez jusqu'à 9h. David Guetta, Riviera, Neig Marron et les 8h à La Réunion.
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0: Et à heure pétante, l'essentiel des infos à La Réunion dans le monde. Bienvenue à toutes.
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2: Salut Laurent, bonjour tout le monde. Direction Saint-Pierre tout d'abord, où 6 des 7 personnes interpellées la semaine dernière dans une enquête sur un trafic de stupéfiants ont été placées en détention provisoire. Hier, elles seront jugées prochainement. Dans l'Hexagone, les incendies restent hors de contrôle, notamment en Gironde, avec plus de 42 000 hectares brûlés et près de 220 000 personnes évacuées. 3 pompiers sont morts depuis le début de cette vague de feu. Emmanuel Macron appelle à tenir face à des semaines difficiles, alors qu'une nouvelle canicule jusqu'à 40 degrés est attendue des aujourd'hui dans l'Hexagone. Côté football, Zinedine Zidane ouvre un nouveau chapitre avec les Bleus. L'ancien champion du monde sera officiellement présenté ce mardi comme sélectionneur de l'équipe de France. Enfin, la météo chez nous. Et la matinée, elle sera bien ensoleillée ce matin sur le littoral et les pentes. Et quelques averses sont possibles par contre dans l'après-midi dans les Hauts, entre les plaines et le Nord-Ouest. On développe ces titres tout à l'heure.

0: qui est marrant, c'est que Théo, c'était un des stagiaires qui connaissait bien les morceaux des années 2000. Voilà, le gars fait partie pourtant de la Gen Z, hein, pour le coup. Hein. Voilà, Neg Marron, bienvenue tout le monde, le bilan entre les
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0: Bah, on fera le bilan évidemment de ces vacances. D'ailleurs, de ces vacances, le bilan, t'en fais quoi toi de tes vacances? Tu fais quoi de tes vacances toi, mon cher Théo?
2: Bah, après, je refais un peu rien. Je vais à l'entraînement de basket, j'écoute énergie. Voilà. rien d'important quoi.
0: Moi, j'ai envie de te dire, alors, il se présente ambassadeur interlycée. Et pour être un bon ambassadeur, selon toi, quelles sont les qualités qu'il faut avoir?
2: Je pense qu'il ne faudrait pas peur de prendre la parole en public, devant un grand public. C'est ne pas avoir peur d'agir, de faire des actions, de parler aux gens, l'hôpital des enfants, l'EHPAD, aller partout où on veut, tant que c'est pour la citoyenneté, l'avancement des actions pour la vie des jeunes. Quoi.
0: Le gars, il est impliqué. Quoi.
2: C'est
0: trop cher, Théo.
2: Merci.
0: Ben, c'est un gars, il s'en sort, mais c'est un mi-sang. Hein.
2: Prochain futur camarade.
0: Bon, allez, en attendant, moi, je te je te fais le Fast and Questions, d'accord? Rien de bien plus simple, tu réponds à des questions, donc c'est un genre de tu préfères, ok?
2: Mm-hmm.
0: Faut pas trop réfléchir, ok?
2: Mais
0: bon, on y va?
2: Pas de soucis.
0: Un ambassadeur, ça répond à tout, toi tu réponds à tes messages ou tu laisses en vue?
2: J'ai combien de messages?
0: Si ton réveil sonne, tu te lèves direct ou tu lui demandes 5 minutes supplémentaires?
2: Je me réveille direct.
0: C'est pas mal. Un ambassadeur doit gérer les conflits, t'es plutôt on en parle ou je ghost?
2: On en parle. Ouais.
0: Tu t'arrives bien toi à imposer les choses et à...
2: Oui. C'est important. On a appris ça d'ailleurs.
0: C'est pas mal. Si ton prof te dit on se voit à la fin du cours, tu respires encore?
2: Non.
0: Et t'as déjà eu un mot dans le carnet, mais vraiment le pire mot que t'aies pu avoir dans le carnet?
2: Non, du tout. Un coup du lapin, j'allais me faire un coup du lapin. Et du coup, ça m'a bien mis. Parce que je me balançais sur ma chaise.
0: Bah, bravo.
2: Et du coup,
0: ouais. Voilà, faut jamais se balancer sur les chaises, les
2: non,
0: amis.
2: Non, du tout.
0: T'as plus de chances d'oublier ton discours ou ton chargeur?
2: Mon chargeur.
0: Si tu représentes ton lycée, tu fais un discours ou un TikTok?
2: Un discours.
0: Tu préfères parler devant 500 personnes ou envoyer un vocal de 3 minutes?
2: Envoyer un vocal de 3 minutes, ça dépend à qui.
0: Attends, mais là, mec, t'es en train de parler devant 80 000 personnes. Hein,
2: ben, je dis la vérité.
0: Dernière question. Si on devait élire un ambassadeur sur le nombre d'heures de sommeil, tu serais élu ou pas?
2: Oui, je pense que oui.
0: Peu d'heures de sommeil ou beaucoup d'heures de sommeil?
2: Beaucoup.
0: Ah, bah ça va, c'est bon, tu dors bien comme la nuit. Bon, franchement.
2: Merci.
0: Il a toutes les qualités pour devenir ambassadeur.
2: Bah oui, c'est pour ça qu'il faut voter.
0: Bon, en attendant, retrouvez-nous aussi sur les réseaux d'Énergie Réunion. On en parle dans quelques petites minutes. Kinvé, Tayla, toi, ta playlist du moment, c'est évidemment, on l'a entendu, Naïka. Mais un truc que tu saignes, mais vraiment, alors là, le matin, le soir, le midi.
2: Alors, c'est moi, là, Rihanna, de Rihanna jouer des défilés.
0: Ah, ouais, pas mal. Eh, bah, tu sais quoi? On va se faire un petit Rihanna jouer de
2: télé.
0: Rien pour toi. Prends ton plaisir perso parce qu'on est sur Énergie Réunion. Ici, on profite. Voilà, je tape. Hein, jouer doit être filé. Pap, tac. Tu me disais Rihanna.
2: Il n'y a que chez vous. Il n'y a que chez vous qui vous fait ça.
0: T'as cru quoi? On était chez
2: c'est
0: qui?
2: Pour ça, vous êtes les meilleurs.
0: Et tu sais quoi? Je t'offre tes doubles invites pour les mater Spider-Man.
2: Oh
0: ah, t'as vu ça?
2: T'as vu ça?
0: Hein? Tu veux 10 000 euros ou pas?
2: Non, c'est
0: bah,
2: pas.
0: Bah, va falloir passer plus tard.
2: Allez.
0: Jouer doit être filé. Kinvé qui arrive. Rihanna, c'est pour vous et c'est maintenant. Bienvenue à toutes nos invités. On a Théo avec nous ce matin jusqu'à 9h sur Énergie.

0: Bah oui, on connaît tous cette sensation. Tu sais, quand il fait froid et que tu te mets au soleil, là, ça fait du bien, ça.
1: Ouais, ça fait. Il y a des frissons qui passent et tout,
0: ouais,
1: sur ton corps.
0: Ouais. Là, on est dans les hauts comme ça, avec le petit pull qui
1: exactement
0: va avec, sur la chaise ou au siège, soleil pour réchauffer. Oh, les gaillards. Qui ne fait à l'instant soleil dans ma tête. 8h20 dans le 974.
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0: Et on le rappelle que ce matin, nous avons Théo avec nous, hein, sur, dans les studios d'Énergie Réunion. Allez mater un petit peu ce qui se passe sur les réseaux. On vous posera et on vous postera dans quelques minutes le Fast and Question qu'on a fait avec lui il y a quelques instants à la radio. C'était vachement cool. On
1: bah
0: a
1: oui
0: pu apprendre des choses sur toi. Mais est-ce qu'il y a des passions, voilà, que t'en parles pas toi souvent aux personnes autour de toi? Mais vraiment une passion que t'as et que tu te dis bon, ouais, ça reste pour moi, quoi. Un petit kiff perso.
1: Et manger toute la journée.
0: Ah ouais, moi.
1: Ouais, franchement, c'est pas une passion, mais c'est quelque chose que j'aime et que je parle pas tout le temps finalement.
0: Ça veut dire que quoi, genre le matin, tu peux te réveiller, prendre quelque chose à manger,
1: ouais,
0: et ça peut continuer tout au long de la journée,
1: ouais,
0: durant.
1: Ouais.
0: Ah bah ouais. Bah heureusement que tu dépenses tes calories, hein, mon
1: vrai
0: gars. Hein. Heureusement que tu fais du basket.
1: Sinon,
0: hein. Voilà.
1: C'est autre chose.
0: Parce que sinon, ça finit comme les animateurs d'énergie.
1: Non, quand même pas. Mais non.
0: Bon, Théo, tu sais, ce qu'on aime bien faire ici dans les studios d'Énergie Réunion, c'est de mettre la peau de nos invités. Enfin non, c'est pas français ça du tout. C'est de mettre nos invités dans la peau d'un animateur radio. Pas dans la mienne, s'il te plaît, merci.
1: Mais non.
0: Mais en tout cas, là, tu as 20 secondes pour nous balancer ton meilleur speak, réveiller les gens et balancer le hit qui part après. C'est
1: allez.
0: Tom Persit, il est bon.
1: C'est bon.
0: Je te mets le petit son qui va avec. Est-ce
1: allez
0: que tu te rappelles de comment on appelle le son sur lequel on parle?
1: Un bed.
0: Ah ben bravo,
1: bah oui,
0: il a retenu ce
1: bah
0: leçon,
1: oui,
0: lui. Alors mon Théo, attention, c'est parti.
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1: Énergie de beau matin, c'est Tom Persit qui arrive pour vous sur Énergie Réunion avec Laurent et moi-même. On attend du monde, on attend Josie qui va arriver. Merci beaucoup, c'est sur Énergie, c'est Tom Persit, c'est maintenant. Bisous, bye.
0: Ça arrive de suite. Il y a Justin Bieber également, le retour aussi des infos et de la météo du jour avec Amandine Deniso. À tout de suite.
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0: Et on est là pour se motiver ensemble sur Energy Réunion. Justin Bieber, 8h29 dans le 974. Welcome the tout.
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0: Ben, il a fini par arriver, notre ami ici présent, évidemment. En attendant, les amis, vous le savez, sur Énergie à Réunion, vous profitez, vous décompressez. Et puis, nous avons Théo qui, bientôt, on l'espère, on croise les doigts pour lui, deviendra le nouvel ambassadeur interlycée. Et nous avons pour l'accompagner dans cette aventure, on le connaît, on l'a évidemment aperçu en 2020 dans The Voice Kid. Aujourd'hui, il est partout, mais comme il dit au pardoux, il est partout sur les réseaux. Oui. C'est bien sûr Nanou, personnage excentrique. Bonjour Jody.
2: Bonjour.
0: Comment est l'œil, comment ça va?
2: Ça va. Le réveil, toujours énergie matinale, mais on y va.
0: C'est vous, parce qu'à chaque fois qu'on invite Jody, le gars n'a jamais arrivé à l'heure.
2: Il va partir de mon vocabulaire pour l'instant.
0: Jody, tout à l'heure, on lui a posé la question. Toi, tu fais quoi, toi, dans cet événement-là qui arrive prochainement?
2: Du coup, je suis le fondateur du concours et actuellement le directeur par intérim du concours ambassadeur Réunion Interlycée. Donc, on organise un tout petit peu on chapeaute.
0: C'est top. Mais d'où te vient justement cette envie d'organiser quelque chose pour les jeunes, toi?
2: En fait, c'est parce que quand j'étais tout petit, je me faisais harceler à l'école. Ouais. Et je me suis dit, au lieu de sensibiliser à chaque fois et perdre du temps et investir dans quelque chose qui est éphémère, on va investir dans quelque chose qui est logique, qui est l'éducation à la citoyenneté. Et donc, on investit en ces jeunes pour qu'ils deviennent des citoyens éveillés de demain.
0: C'est bien parce qu'au final, parce que ça peut être, ils seront impliqués sur divers projets, quoi. Ça, c'est top.
2: Exactement. Ils touchent la citoyenneté dans la globalité. Ça veut dire, c'est quoi d'être un citoyen? C'est quoi d'avoir 18 ans? C'est quoi d'aller voter? Et aussi, c'est quoi les enjeux de discrimination? Le harcèlement scolaire, la lutte contre l'antisémitisme et tout ce qui s'ensuit.
0: C'est pas mal. Bon, en tout cas, toi, pour toi, parce que tout à l'heure, il nous a répondu, selon lui, quelles sont les qualités pour devenir un bon ambassadeur. Toi, quelles sont, toi, les qualités en tant qu'aujourd'hui président, directeur par intérim, d'un bon ambassadeur interlycée?
2: Savoir être organisé.
0: Heureusement, vous ne l'avez pas présenté à vous, alors.
2: Ah, mais non, parce qu'évidemment.
0: Comme il dit, le cordonnier mal chaussé. Hein.
2: Savoir être organisé et surtout être à l'écoute et pouvoir représenter tous les lycéens de Lille pour que chaque lycéen puisse se retrouver dans cet ambassadeur-là.
0: C'est trop trop bien. Bon, en tout cas, ils sont combien là
2: sur Lille? Ils sont 11 là pour la grande finale.
0: Bon, on les embrasse évidemment. Aujourd'hui, Théo a pu venir et Théo qui était un de nos stagiaires ici sur Énergie, mais évidemment, on embrasse tous les participants qui participent à cette belle aventure. Le temps pour nous de faire un point sur le trafic.
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0: Et rapidement, globalement, ça roule très bien sur l'ensemble du Ligue. Quelques ralentissements à pleuvoir sur le boulevard Sud et le boulevard Rancastel, également à Saint-Paul au niveau de la tranche couverte, voire même à Saint-Pierre, mais sinon partout ailleurs ça roule, ma poule. Bonne route. 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
3: À la une, 6 personnes ont été placées en détention provisoire après un vaste coup de filet sur fond de trafic de stupéfiants à Saint-Pierre. À retenir dans l'Hexagone, les incendies restent hors de contrôle et Emmanuel Macron prévient que les semaines à venir seront dures alors qu'une nouvelle vague de chaleur arrive. Et puis la météo chez nous, la matinée sera ensoleillée avant quelques averses dans les Hauts cet après-midi. Bonjour à toutes, bonjour à tous et bon réveil. À la une de l'actualité, 6 des 7 personnes interpellées la semaine dernière à Saint-Pierre dans le cadre d'une enquête sur un trafic de stupéfiants ont été placées en détention provisoire hier. Elles seront jugées prochainement. À la possession, le conducteur qui avait pris la fuite après avoir percuté un client dans une station-service dimanche soir a été identifié. Une enquête est en cours, elle se poursuit pour déterminer les circonstances exactes de cet accident. Au port, des violences urbaines ont éclaté ce week-end, avenue Raymond Vergès. Une trentaine de poubelles ont été incendiées et les forces de l'ordre ont essuyé des jets de projectiles. 2 mineurs ont été interpellés puis remis en liberté. Dans le reste de l'actualité, la collecte des déchets reprend progressivement à Petite-Île et Saint-Pierre malgré la grève chez De Richebourg. Aucun accord n'a été trouvé avec la direction et les salariés maintiennent leur mobilisation pour des hausses de salaire. La Civis a fait appel à un autre prestataire pour assurer le ramassage. À Saint-André, la ferme pédagogique du domaine Palsade fermera définitivement ses portes le 31 août. Son propriétaire évoque des problèmes de voisinage et l'absence d'eau potable depuis 15 ans. Il cherche un nouveau terrain et assure que les animaux ne sont pas à vendre. L'actualité dans l'Hexagone à retenir et ces incendies qui continuent de ravager notamment la Gironde avec plus de 42 000 hectares brûlés et près de 220 000 personnes évacuées. Trois pompiers sont morts depuis le début de cette vague de feu. Emmanuel Macron alerte sur des semaines difficiles alors qu'une canicule jusqu'à 40 degrés est attendue dès aujourd'hui. À Paris, trois femmes ont été blessées dans une attaque au couteau aux portes de Clichy. Deux sont grièvement touchées mais leur pronostic vital n'est pas engagé. Le suspect a été interpellé. À l'international, Donald Trump reçoit ce mardi à la Maison Blanche Benjamin Netanyahou et Volodymyr Zelensky, et ce pour discuter des conflits au Moyen-Orient et en Ukraine. Le Premier ministre israélien et le président ukrainien ne seront pas reçus au même moment. Et puis en football, Zinedine Zidane sera officiellement présenté ce mardi comme nouveau sélectionneur des Bleus. Le numéro 10, l'ancien numéro 10 de l'équipe de France, qui retrouvera donc cette fois l'équipe, mais sur le banc.
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3: La matinée sera bien ensoleillée sur le littoral et les pentes. Chez vous dans le nord-est, ce matin, on attend

0: Meilleurs souvenirs sur Énergie, réunion chez MC Lit à l'instant, Core Rock Paris, 8h41 dans le 974. Welcome to tous.
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0: Évidemment, on embrasse tous les lycéens et ceux et celles qui sont encore au lit à l'heure où on se parle. Il y en a qui sont courageux, voilà, tout comme Théo et tout comme les ambassadeurs, ambassadrices qui vont tenter leur chance de devenir, parce qu'à la fin, ils sont ambassadeurs, c'est ça?
2: Oui.
3: Oui, exactement, ils seront ambassadeurs de La Réunion, donc ils vont représenter tous les jeunes lycéens de l'île.
0: Toi, t'as été ambassadeur, toi, ou pas?
3: Moi, non, j'étais ambassadeur phare, donc ambassadeur à harcèlement dans mon établissement.
0: D'accord, ok, wow, mais c'est pas mal, c'est tout.
3: Mais ambassadeur à t'es à lycée, c'est mieux.
0: Il regrette déjà ses années lycée. Quoi. Bon, ah oui, en tout cas, pour voter, parce que on le rappelle, on va mettre les infos en description sur les réseaux d'Énergie Réunion. Mais pour voter pour les lycéens, comment ça se passe?
3: Alors, actuellement, on est dans le mois de l'engagement. Donc, en fait, ils ont tous un quota de vote. Et via un lien Hello Asso, en fait, vous votez. Le vote est à 1 euro avec des codes promo ARIL25. Et voilà. Et le but, c'est de voter pour son ambassadeur ou son binôme d'ambassadeur préféré.
0: C'est pour ça qu'il marcelle là depuis quelques semaines. Vas-y, vote pour moi.
3: Exactement. Je pense que c'est pour ça.
0: Je comprends. Un petit peu quand même. Ouais. Toute l'équipe d'Énergie Réunion va voter pour toi. T'en fais pas. Hein.
2: Bah, c'est nickel.
0: Allez, on fait pas de préférence, les amis. On fait pas de préférence. Non. Parce qu'il y a tous les lycées qui sont certainement à l'écoute. Et on les embrasse. Parce que faire une action comme ça, c'est vraiment pas mal du tout. Théo, t'es de quel signe toi, rappelle-moi?
2: Verseau.
0: Le meilleur caractère et mauvais caractère d'un verseau selon toi?
2: Mauvais caractère, jaloux.
0: Jaloux, toi?
3: Oui. Il aime bien dire ça.
0: T'es jaloux de quoi?
2: De plein de choses.
0: Bah attends, bah raconte, t'es jaloux de quoi?
2: Non, c'est, bah c'est, voilà.
0: En amour?
2: Ouais, bah ouh, c'est...
0: Pas mal.
2: Et bon caractère, ça serait ouais, généreux, gentil, peut-être, okay. Ou drôle.
0: Pas mal. Ouais, drôle, j'aurais pas
2: dit. Oui, je pense pas non plus.
3: J'aurais pas dit la même chose.
0: Jody, toi, t'es de quel signe?
3: Bah, le meilleur, hein, le poisson. Exactement, le rein.
0: Prends des poissons, c'est vrai.
3: C'est les meilleurs signes.
0: Alors, attends,
3: défaut,
0: juste pour savoir.
3: On en a pas.
0: Et qualité, on en a trop.
3: On en a trop.
0: Et on termine là-dessus. L'horoscope du jour. Parlez à bientôt, c'est maintenant et c'est pour vous sur Énergie Réunion. Bienvenue.
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4: Bonjour à tous. Bélier, célibataire, vous éprouverez plus que jamais le besoin d'une relation durable. Taureau, vous aurez l'occasion de concrétiser des projets. Gémeaux, vous serez bien entouré et conseillé. Les cancers, ne vous engagez pas à la légère. Lion, journée sans souci. Vierge, vous avez besoin d'être rassuré. Les balances, vous manquerez de discrétion et de tact. Scorpion, vos actes ont des conséquences. Sagittaire, votre mot

0: Les amis, c'est l'heure de vous souhaiter de passer une belle journée à l'écoute d'Énergie. Réunion, si y a Lady Gaga doit être chez à l'instant, 8h55 minutes dans le 974.
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0: Les amis, Jody, Théo, franchement, c'était un immense plaisir d'être avec vous ce matin.
2: Merci.
0: En tout cas, on espère que cet événement pourra aussi donner aussi et susciter l'intérêt à nos jeunes de servir la citoyenneté et de découvrir aussi ce que c'est que le monde du citoyen. Ça, c'est top.
2: Yes. On croise les doigts.
3: Ouais, faut que dise que c'est important.
0: On rappelle la date de la finale
2: Le 21 août. Bon,
0: juste après la rentrée, quoi, ça c'est cool.
2: Exactement, et le lendemain, il y a Miss Réunion.
0: T'as Miss quoi
2: Miss Réunion, non, non.
3: Ouais, normalement.
0: Bah, il me semble, je ne sais pas encore. Je n'ai pas encore les dates.
3: Mais c'est meilleur avant, de toute façon. Donc,
0: Bon, en tout cas, lui, il va continuer aussi à nous faire plaisir, notre Guigui, pour gratter et gagner plein de cadeaux pour le My Ticket, hein, n'est-ce pas, mon Guigui?
4: Bah oui, comme toujours, avec plein de cadeaux à gagner pour vous, peut-être avec votre chance de repartir avec vos places de cinéma pour aller voir le tout dernier Spider-Man. C'est la soirée spéciale qu'on vous offre. Il y aura aussi peut-être vos entrées pour aller à Luna Park, pour aller bien kiffer, pour aller avec des manèges, des animations. Et puis, qui sait, peut-être vous aurez des places de cinéma classiques pour aller voir le tout dernier film qui est sorti. C'est Charlie les Kangourous, un film d'aventure, un film familial bien kiffant. Donc tout ça, c'est à gagner ce matin.
0: Voilà, 02 62 99 4000. Attendez le top départ de notre ami Guigui pour l'appeler et gratter avec, avec lui pour tenter de gagner plein de cadeaux. Johnny.
4: Ouais.
2: Merci beaucoup.
0: Théo.
3: Merci.
0: Faut voter pour toi, c'est ça?
3: Exactement.
0: Voilà.
3: Vote pour toi. Et le vaso.
2: Voilà. Votez pour Théo sur le lien.
0: Mais toi, t'as pas le droit de dire ça.
2: Ah merde, mais je sais, mais oui. Il le fait pas. Il fait pas sa sponsor. Fait pas sa sponsor.
0: Toi, tu dois inciter à
2: je suis net.
4: Au moins, il y en a qui le rappellent.
2: Voilà. Bon, ben, votez pour moi, alors.
0: Oui, mais toi, t'es déjà vieux, mon cher ami.
2: Je sais, Laurent.
0: Désolé.
3: C'est pas trop fort.
0: Bah ouais, écoute, j'ai 32 ans, mais c'est comme ça. C'est
2: j'allais lui dire exactement la même chose.
0: Bon, Bécho, qui arrive, Dominique Fike. Bisous à toutes.
3: Bisous.
0: À bientôt sur Énergie Réunion. Moi, je prends quelques jours de vacances. Moi. Allez, au revoir. Bye.
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0: vacances, peut-être votre journée de boulot. En tout cas, c'est le plein cadeau, le plein de bons hits avec tout de suite Mauvais Joe. Yop tout le monde, c'est Gamy, 9h.
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0: On est bien là pour vous faire plaisir ce matin sur Énergie Réunion avec le My Ticket, avec vos cadeaux qui sont à gagner. Yeah. Avec vous hein, pour vous faire plaisir pour ce matin dans le My Ticket 9h-13h, votre émission qui vous fait bien démarrer votre journée avec de la bonne humeur, avec des cadeaux. Je vous rappelle tout à l'heure, je vais vous faire gagner peut-être vos places pour la soirée spéciale de Spider-Man, bah oui, le tout dernier Spider-Man que vous allez pouvoir retrouver du côté du Cinépalm. Ce sera ce samedi. Il y aura aussi peut-être pour vous vos places pour aller voir un autre film tout aussi kiffant hein. C'est donc Charlie les kangourous, peut-être aussi que vous aurez vos quatre entrées même pour aller du côté de Luna Park avec des manèges que vous allez pouvoir faire avec toute la famille. Donc si vous avez envie de gagner tous ces cadeaux, vous restez bien calé avec nous. Et d'ailleurs, en parlant aussi de bonne humeur, on part aussi avec des bons hits avec The Second Voice. On aura aussi Farouko et puis vous l'avez entendu, c'est Corneille et Vita dans un instant.
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1: Bon allez, peut-être que vous êtes ambiancé là avec des bons hits pour continuer vos vacances, pour peut-être démarrer votre journée de boulot. En tout cas, nous, on est aussi au taquet là pour vous accompagner peut-être sur les routes avec déjà un petit peu de monde encore hein, du côté de Saint-Pierre, que ce soit au niveau du boulevard Banque. Il y aura aussi encore pas mal de ralentissements au niveau du centre-ville. Du côté de l'Est, à Saint-Benoît, dans le secteur de Beaulieu, comme d'habitude aussi, vous allez avoir quelques légers freinages hein, pour aller en direction du rond-point des Plaines et aussi surtout dans l'autre sens pour aller vers Saint-Denis. Du côté de Saint-Denis d'ailleurs, sur le boulevard Lancastel, ça reste quand même assez chargé pour aller en direction de Sainte-Marie, de même aussi juste avant d'arriver au Barachois, donc pareil hein, donc ce sera donc au rythme des feux. Et puis bien entendu sur le boulevard sud, au niveau de la Trinité, vous allez avoir quand même pas mal de monde en direction de Sainte-Marie. Du côté de l'Ouest, bah, pas grand chose à vous dire hein, globalement sur les grands axes ça circule super bien, à part je vous le rappelle hein, donc le Cap Loucé qui est fermé la circulation donc pendant les vacances. Donc voilà, vous savez tout là pour cette infotrafic. On revient tout à l'heure avec encore pas mal d'infos, mais là pour le moment on va partir avec vos hits, avec Gims, mais avant aussi avec vos actus. On est le 28 juillet 2026, 9h30.
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2: À la une ce matin, la mobilisation des forces de l'ordre hier soir au port. À retenir dans l'Hexagone, le retour de la chaleur fait craindre une aggravation de la situation sur le front des incendies. Et puis la météo chez nous, soleil ce matin et un peu de pluie dans les Hauts cet après-midi.
1: Vos actus de ce mardi avec Amandine Denise. Au salut Amandine.
2: Salut Guillaume, bonjour tout le monde. La ville du port sous surveillance. Tout d'abord, une trentaine de policiers ont été mobilisés hier soir avenue Raymond Vergès après les violences urbaines du week-end. Cette opération de sécurisation, elle intervient après donc l'incendie d'une trentaine de poubelles et des jets de projectiles contre les forces de l'ordre. D'ailleurs, à la suite de ces violences, deux mineurs ont été interpellés puis remis en liberté. En bref, incontournable des vacances dans l'Est, la ferme Palsade à Saint-André ferme ses porte à la fin du mois. Son propriétaire évoque notamment des problèmes de voisinage et l'absence d'eau potable depuis 15 ans. Il recherche désormais un nouveau terrain pour relancer l'activité et assure que les animaux ne seront pas vendus. Dans l'Hexagone, un répit fragile sur le front de l'incendie en Gironde. Les pompiers mobilisés depuis 6 jours ont réussi à stabiliser la progression des flammes. Hier, le bilan évoque toujours 42 000 hectares brûlés. Un pompier volontaire est également décédé hier dans une sortie de route en mission dans les Bouches-du-Rhône. L'Union européenne renforce ce matin son dispositif de soutien aérien avec des avions et des hélicos en plus. Dans les Landes, 15 000 personnes ont pu regagner leur logement près de Biscarrosse hier soir. L'incendie dans le secteur est fixé. La hausse des températures prévues aujourd'hui fait craindre une dégradation de la situation. La canicule fait son retour dans le sud-ouest, mais aussi dans l'est et le centre-est du pays. À retenir également cette enseigne en sursis, Okaidi, placée en redressement judiciaire en début d'année. La marque de prêt-à-porter pour enfants a engagé un plan de redressement marqué par la fermeture d'une soixantaine de magasins partout en France. Le tribunal de commerce doit se prononcer dans la journée. À retenir dans le monde, au Moyen-Orient, Donald Trump estime que les discussions avec l'Iran ont de bonnes chances d'aboutir malgré l'absence de négociations confirmées par Téhéran. L'Arabie Saoudite affirme avoir intercepté des drones venus d'Irak visant des installations pétrolières. Dans ce contexte et pour la première fois depuis le début de la guerre, Donald Trump reçoit aujourd'hui dans le bureau ovale le premier ministre israélien Benjamin Netanyahou. Il sera aussi question de la guerre en Ukraine puisque le président américain recevra plus tard dans la journée Volodymyr Zelensky. Et puis le retour d'une légende, Zinedine Zidane doit être officiellement présenté comme nouveau coach de l'équipe de France de foot ce matin. Il va prendre la succession de Didier Deschamps. Les débuts officiels de Zizou sur le banc des Bleus sont attendus à la fin du mois de septembre en Ligue des Nations et ça sera face à la Turquie.
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2: Ce matin, c'est donc le soleil qui domine sur l'île. Aucune région n'est épargnée par les belles éclaircies. Et puis cet après-midi, le temps se gâte un peu puisqu'on attend de la pluie dans les Hauts, par exemple au Brûlé, à Takamaka, à Petite-France ou encore du côté du volcan.
1: Merci beaucoup Amandine, on se retrouve tout à l'heure.
2: À tout à l'heure.
1: Avec du beau temps encore, j'espère. Et puis bien entendu, nous on continue aussi avec vos hits et vos cadeaux. Dans un instant, vous allez pouvoir choper peut-être vos invitations pour aller à la soirée spéciale de Spider-Man. Peut-être que vous aurez aussi vos entrées pour aller à Luna Park, aller faire plein de manèges. Mais avant ça, on repart avec vos artistes du moment, vos artistes préférés. Tout de suite, c'est Gims qu'on écoute ensemble sur Énergie.
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Ah non, nous on est des Wenyon Island Boy. Bah oui, sur Énergie Réunion, c'est comme ça, ça se passe avec vos hits, vos souvenirs. Et d'ailleurs, on va revenir dans un instant avec notamment Samber, on aura Julien Lieb. Vous aurez aussi la voix de Alex Warren qui se prépare, sans oublier que là, j'ai pour vous dans mon sac peut-être des beaux cadeaux à vous offrir avec le Mighty Case. Et dans quelques petites minutes, préparez-vous, préparez votre téléphone pour jouer. Dans une petite quinzaine de minutes, vous allez pouvoir tenter votre chance et repartir avec vos deux places pour aller à la soirée spéciale de Spider-Man, le tout dernier qui va sortir là, avec Tom Holland, de l'univers Marvel bien entendu. Donc si vous avez envie de profiter avec la personne de votre choix, ça se passera dans quelques minutes. Il y aura aussi peut-être vos entrées pour aller à Luna Park, à la Nordève pendant ces vacances et bien kiffer avec des manèges et des animations. Et puis il y a aussi des places tout simplement pour aller voir le film Charlie les kangourous. Donc si vous avez envie de tenter votre chance, vous restez à l'écoute. Et puis on repart tout de suite avec Sound of Legend qui vient vous ambiancer.

0: Est-ce que vous êtes chaud? Ça y est, c'est bon, on peut jouer parce que là, c'est le My Ticket, c'est pour vous, avec des places de cinéma pour aller à la soirée spéciale de Spider-Man, peut-être avec vos sessions pour aller faire des manèges à Luna Park, 4 entrées pour toute la famille. Et j'ai même quelques petites places aussi hein, pour ceux qui veulent, pour aller voir Charlie les kangourous au Cinépalme. Donc si vous avez envie de jouer, c'est maintenant que ça se passe. Vous m'appelez 02 62 99 4000. 02 62 99 4000. Et dans un instant, on va aussi revenir avec vos artistes, avec Shakira qui se prépare dans un instant.
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0: Vacances peut-être posées, vacances à la case ou vacances peut-être à la plage. Alors votre météo des plages, c'est dans quelques petites minutes, mais avant ça, on va jouer.
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0: Plein de cadeaux à gagner avec Énergie Réunion, vos entrées pour aller à Luna Park du côté de la Nordais, peut-être vos places pour aller à la soirée spéciale de Spider-Man au Cinépalme, ou même peut-être votre chance de repartir avec vos places classiques pour aller voir le film Charlie, les kangourous. Et puis justement, on va partir avec Gaëlle de Saint-Denis. Salut Gaëlle.
2: Salut.
0: Comment ça va?
2: Ça va bien, toi?
0: Bon, ça va. Toi, tu m'as dit que t'es un peu entre deux. T'es entre boulot et vacances.
2: Oui, comme ça, à mon compte, ben, j'adapte mon planning pour mes enfants.
0: Ça, c'est bien. Ça, c'est bien. Ils s'appellent comment, les Bouchou?
2: Il y a Raphaël et Rohan.
0: Bon, on leur fait un gros, gros coucou. Et puis, Gaëlle, on va tenter ta chance. Est-ce que t'es prête à gratter?
2: Oui.
0: Allez, c'est parti. Yeah, bah bravo Gaëlle, à mon avis ils vont pouvoir bien s'amuser parce que tu rafles tes 4 entrées pour toute la famille pour aller voir les manèges et pour aller surtout profiter des animations à Luna Park, donc bravo à toi.
2: Super, merci beaucoup.
0: Allez bah de rien, et puis dans un instant on revient avec Gaëlle, on revient avec aussi Taïk qui se prépare, c'est une nouveauté, mais avant ça Gaëlle, la radio qui te fait bien kiffer, bien plaisir ce matin, c'est
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0: cool, hein, avec ce petit son de guitare là qui fait bien plaisir. Et puis dans un instant, on va retrouver Siké, on va retrouver Riviera aussi, hein, une belle reprise de Sean Paul. On aura aussi Tovlo et Stromae.
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0: Allez, surtout vous restez bien à l'écoute avec nous et peut-être que vous allez partir à la plage là pour cette journée. Une journée quand même bien ensoleillée, hein, avec juste quelques nuages qui commencent à être présents au loin, au large, donc sur la mer. Mais sinon, là pour le moment, si vous voulez faire bronzer, il n'y a pas de souci, un gros soleil qui tape, avec quand même un lagon légèrement agité, hein, donc du côté notamment de Boucan-Canotte, pareil aussi du côté des Roches Noires. À Saint-Leu, la vigilance est toujours là avec le drapeau orange qui flotte. À la Saline, le drapeau restera vert, pareil aussi du côté de l'Ermitage. Au niveau des températures, ça va monter jusqu'à 25 degrés pour l'air, jusqu'à 24 degrés pour l'eau. Et puis au niveau du vent, vous allez avoir une brise de sud. Donc voilà ce qui vous attend pour cette journée à la plage peut-être. Et puis on revient comme promis tout de suite avec Voït. Il y aura aussi des cadeaux. Je vous rappelle, hein, c'est le My Ticket qui va redébarquer dans un instant avec encore plein de cadeaux à vous faire gagner. Mais là, tout de suite, c'est Tovlo et Stromae.
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0: Peut-être que vous avez envie d'aller voir la petite araignée sympa du quartier Spider-Man, que pour aller voir pour une soirée spéciale au Cinépal. Peut-être aussi que vous avez envie d'aller bien vous amuser avec Charlie les kangourous, pareil, ça se passe au Cinépal, ou même pour aller vous amuser avec des manèges à Luna Park. Et bah vous jouez maintenant 02 62 99 4000. Que ce soit pour aller voir Baboukman, que ce soit pour aller voir Charlie les kangourous, même pour aller vous amuser donc dans une bonne, un bon parc d'attractions à la Nordève pendant ces vacances, et ben vous tentez votre chance avec le My Ticket, comme tous les matins, hein, tous les jours, de lundi jusqu'au dimanche, de 9h jusqu'à 13h. On est là pour vous accueillir au standard 02 62 99 4000. Et puis on revient dans un instant avec Tumper City, mais tout de suite c'est votre météo des routes.
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2: Bonjour à toutes, bonjour à tous. Le CRGT vous informe que sur la RN1A à Saint-Paul, pour permettre des travaux de réparation et de changement de grillage sur le cap Laossé, la route sera fermée à la circulation dans les deux sens entre le cimetière marin et Bourg-en-Canotte pendant les vacances scolaires des mois de juillet et août hors week-end, à savoir cette semaine jusqu'au jeudi 30 juillet, 19h. La voie verte restera ouverte pour les piétons, cycles et cyclomoteurs pendant toute la durée des travaux. Par ailleurs, des micro-coupures n'excédant pas 15 minutes seront mises en œuvre sur la voie verte pour les piétons, cycles et cyclomoteurs. Avec tout ça, patience, prudence et redoublez de vigilance au volant.
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3: Allez, ben oui, on est avec vous là sur pour ce My Ticket, pour jouer, pour vous faire gagner peut-être vos places de cinéma, pour aller voir le film donc du moment, hein, c'est le film Spider-Man, donc que vous pourrez aller mater en soirée spéciale du côté du Cinépam. Il y a aussi vos 4 entrées pour aller à Luna Park du côté de la Nordève. Il y a aussi des places pour aller voir Charlie et les Kangourous, ce tout nouveau film d'aventure. Et on va partir à Saint-Denis, on va partir ensemble avec Florence. Salut Florence.
4: Bonjour.
3: Comment ça va?
4: Très bien, merci.
3: Bon, ça fait quoi de beau là pour aujourd'hui?
4: Je suis allée déjà chez le dentiste et puis je dois aller au théâtre cet après-midi.
3: Oh d'accord, très bien. Et ben, du coup, on va aussi jouer pour peut-être te faire gagner un beau cadeau avec ce My Ticket. Donc du coup, on va gratter ensemble. Est-ce que t'es prête?
4: Oui, tout à fait.
3: Allez, bah, allons-y. Eh ben Florence, bravo à toi, du coup tu vas pouvoir aller faire pas mal de manèges, tu vas aller profiter donc d'une belle journée peut-être avec plein d'animations parce que tu repars avec tes 4 entrées pour toute la famille à Luna Park, donc bravo à toi.
4: Ah trop bien, merci beaucoup.
3: Eh ben non rien, bah, profite bien donc avec ces places donc pour aller donc à Luna Park. Et puis bien sûr Florence, la radio qui te fait bien plaisir là pour ce matin, c'est...
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14: Faut que je vous raconte quelque chose sur mon couple. Que moi-même, j'ai mis beaucoup de temps à m'avouer. Mais je pense que ça pourrait être libérateur.

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Je vous souhaite bonne chance et puis on revient dans un instant avec, vous l'avez entendu, c'est DJ Goja avec Jason Derulo et puis tout de suite c'est les Offenbach sur Énergie.

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0: repartez avec vos cadeaux, tout simplement en venant gratter le My Ticket. Et ça tous les matins, vous nous appelez d'ailleurs maintenant, hein, c'est le top départ 02 62 99 4000 pour encore rafler peut-être vos places de cinéma pour aller voir Spider-Man. Spider-Man en soirée spéciale que vous allez pouvoir peut-être gagner. Vous avez aussi en ce moment des places pour aller voir Charlie et les kangourous, un film d'aventure, ou même tout simplement pour aller du côté de Luna Park à la Nordève avec plein de manèges et surtout de quoi bien kiffer avec la famille. Donc n'hésitez pas, 02 62 99 4000, vous nous appelez.
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0: Et pour ceux qui sont peut-être en ce moment sur les routes, peut-être pour aller chercher la petite barquette, vous allez avoir toujours donc cette circulation assez dense, hein, oui, quelques ralentissements du côté de la 4 voies de Saint-Paul pour aller en direction notamment donc en direction de l'ouest tout simplement. Vous allez avoir aussi donc cette route fermée au niveau du Cap là aussi, je le rappelle, hein, donc route fermée là pendant les vacances. Du côté du nord à Saint-Denis, ça va être surtout dans le centre-ville que vous allez avoir quand même pas mal de ralentissements. Pareil aussi un petit peu au niveau du Barachois. Du côté de l'Est, à Saint-Benoît, dans le secteur de Beaulieu, ça reste bien chargé. Et puis enfin, du côté de Saint-Pierre, sur le boulevard Banque, ça va être un peu ralenti. Et surtout, beaucoup de monde au niveau du front de mer de Saint-Pierre. Donc voilà, donc prudence pour ceux qui sont au volant. Et puis surtout, restez à l'écoute. On revient avec vos hits, on aura The Second Voice. On aura aussi vos cadeaux avec le My Ticket, vous nous appelez. Et puis on a aussi vos actualités avec Amandine Denizo dans un instant.
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0: Bon appétit, il est midi, on est le 28 juillet 2026.
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2: À la une, la mobilisation des forces de l'ordre hier soir au port. À retenir dans l'Hexagone, le retour de la chaleur fait craindre une aggravation de la situation sur le front des incendies. Et puis la météo chez nous, un peu de pluie dans les Hauts cet après-midi. Salut Guillaume, bonjour tout le monde. Au port, une trentaine de policiers étaient mobilisés hier dans la cité Vergès après les violences urbaines du week-end. Et le bilan de cette opération, je vous le donne, 53 personnes ont été contrôlées, une personne interpellée et 4 infractions relevées, dont des détentions de stupéfiants, un port d'armes ainsi que de la contrefaçon. En bref, incontournable des vacances dans l'Est pour les Marmailles. La ferme Palsade à Saint-André ferme ses portes à la fin du mois. Son propriétaire évoque notamment des problèmes de voisinage et l'absence d'eau potable depuis 15 ans. Il recherche désormais un nouveau terrain pour relancer l'activité et assure que les animaux ne seront pas vendus. Dans l'Hexagone, les températures grimpent. Une nouvelle vague de chaleur est bien confirmée par Météo France. C'est la 4e de l'été. Le pic est attendu demain.
3: Chose, j'ai l'impression que l'ambiance y est plus tropicale. J'accorde beaucoup d'importance au lieu où j'enregistre ma musique. Par exemple, j'ai tenu

0: Restez bien à l'écoute avec nous pour tenter votre chance et gagner vos cadeaux.
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0: Ouais, vous jouez avec nous pour gratter, gagner vos cadeaux comme toujours sur Énergie Réunion avec là pour ce midi, pour certains qui sont en train de manger, bah bon appétit, et puis d'autres, vous allez pouvoir tenter de gagner bah, tout simplement des places de cinéma pour aller voir le film Spider-Man. Ce sera une soirée spéciale qu'on vous a réservée avec plein de surprises, des cadeaux en salle, ce sera au Cinépam, c'est ce samedi, et puis peut-être aussi que vous allez pouvoir tenter de gagner vos 4 entrées pour aller à Luna Park à la Nordève pendant ces vacances, gagner encore plein d'autres cadeaux avec avec des places de cinéma. Et on va partir à Saint-Benoît, on va partir avec Sylvie. Salut Sylvie.
2: Bonjour.
0: Comment tu vas?
2: Ça va.
0: Bon, ça fait quoi de beau? C'est déjà en train de manger ou pas encore?
2: Pas encore, je rentre juste là, je fais à manger pour le petit, moi.
0: Ah d'accord, ok. Et du coup, ça va être quoi surtout à manger? Un truc rapide, simple, j'imagine.
2: Des pâtes.
0: Voilà, j'étais sûr. Et puis bah Sylvie, donc t'as été parmi l'une des premières à nous appeler. On va gratter ensemble ce My Ticket. Est-ce que t'es prête?
2: Oui.
0: Allez, c'est parti. Et bah Sylvie, tu repars avec tes deux places de cinéma. Tu vas pouvoir aller voir donc la soirée spéciale de Spider-Man, le tout dernier, donc que tu peux aller voir avec qui tu veux. Donc bravo Sylvie.
2: Merci.
0: Et bah de rien, dans un instant, on continue aussi avec The Second Voice. Mais avant ça, Sylvie, la radio qui te fait plaisir ce midi, c'est
2: Énergie.
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1: Et 7 jours sur 7, à vous retrouver aussi votre météo des plages sur Énergie, comme tous les matins, entre 9h et 13h. Et deuxième point là, de la journée, pour notamment ce midi, avec quand même un beau temps que vous allez retrouver pour ceux qui veulent profiter à la plage. Vous allez avoir aussi à Lagon quand même assez calme. Par contre, la mer reste agitée hein, du côté notamment de Boucan-Canotte. Pareil aussi aux Roches Noires, donc drapeau rouge qui flotte, interdit à la baignade. Drapeau rouge aussi d'ailleurs dans la piscine naturelle de Boucan, hein, c'est à noter. Du côté de Saint-Leu, le drapeau restera orange, donc vigilance vous, si vous partez à l'eau. À la Saline, drapeau vert. Et donc au niveau du vent, vous allez avoir une petite brise de sud hein, qui peut aller jusqu'à force 1. Et puis au niveau des températures, ça va monter jusqu'à 26 degrés pour l'air, jusqu'à 24 degrés pour l'eau. Et donc voilà ce qui vous attend sur les plages. Profitez bien hein, pour les plus chanceux, pour ceux qui sont en mode vacances. Et puis on revient dans un instant avec Wervana. On a aussi Shakira et son Die Die qu'on écoute maintenant avec Burna Boy.
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0: On a Alex qui se prépare déjà à vous accueillir cet après-midi à partir de 15h. Vous accueillir dans la boîte à hit avec plein de belles surprises, notamment avec les meilleurs artistes, avec aussi peut-être vos infos trafic. Enfin, c'est même pas peut-être, vous allez avoir vos infos trafic pour ceux qui seront sur les routes, ceux qui vont kiffer leurs vacances ou même qui vont rentrer à la maison. Vous allez pouvoir avoir toutes les dernières infos et sans oublier qu'il y aura le best-of de la team Bouchon Gratiné, les meilleurs moments qui vous ont le plus fait marrer durant cette émission. Donc le rendez-vous dès 15h jusqu'à 19h. Et puis on se retrouve bien sûr dès demain dans le My Ticket avec encore plein d'autres cadeaux. C'était Guillaume. Bisous. Bye bye.
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1: Et c'est avec grand plaisir que je vous accueille. Si vous venez de nous rejoindre sur Énergie Réunion, il est temps de lancer la boîte à hits. On reste ensemble jusqu'à 19h avec d'excellentes nouvelles. On va parler de la soirée spéciale Spider-Man Brand New Day de ce samedi, de vos places pour Luna Park pour toute la famille. 4 précisément, ça se passe dans le My Ticket, plus de détails à venir. Et puis évidemment, dans moins d'une heure maintenant, vous avez rendez-vous avec le best-of de la team Bouchon gratiné. Bref, on se détend, on se fait plaisir pendant votre journée de boulot, pendant vos vacances avec les meilleurs hits Shakira ou encore Corneille. C'est ce qui arrive dans quelques instants. Soyez les bienvenus.
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4: On accompagne votre après-midi avec la boîte à hit mardi 28 juillet. Les amis, restez avec nous. La suite dans quelques instants avec The Weeknd ou encore Mauvais Joe. Mais avant ça, vous l'aurez compris, on fait le point sur vos conditions de circulation avec déjà quelques ralentissements tout doucement qui se créent du côté de Saint-Denis sur le boulevard Lancastel. C'est la même chose dans l'Est, juste avant le giratoire à Desplaines. On est sur la fin de 4 voies de Saint-Benoît. Ailleurs, ça roule plutôt bien. Profitez-en tout en restant prudent au volant.

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1: On vous souhaite de passer une excellente après-midi avec nous sur Énergie Réunion. La boîte 8 va laisser la place au best-of de la team Bouchon gratiné dans quelques instants. Mais avant ça, on vous avait promis d'excellentes nouvelles. 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

Vous êtes sur Énergie, merci de nous avoir choisi la suite avec le best-of de la team Bouchon Gratiné et les meilleurs hits évidemment. Riviera ou encore Louane, c'est tout de suite. Il est 16h. 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

0: pour mardi après-midi, les amis. La suite dans quelques instants avec du très très bon. Côté hit, on aura Dumper City ou encore Taïk et Anim. Avant ça, on retrouvera Maureen également pour un point sur votre météo des routes. Mais tout de suite, c'est le début du best-of de la team Bouchon Gratiné avec un extrait.
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6: Bonjour à toutes, bonjour à tous. Le CRGT vous informe que sur la RN2 à Sainte-Suzanne, pour permettre la suite des travaux d'aménagement de la voie réservée au transport en commun, la circulation sera interdite dans le sens est-nord, entre l'échangeur de la Marine et l'échangeur nord de 20h à 5h ce soir. Une déviation sera mise en place par la RN2002. Et puis on termine sur la RN3 du giratoire des Azalées au tampon à la zone de la Ravine Blanche à Saint-Pierre, ainsi que sur la RN1 entre l'échangeur de l'étang Salé et la zone de la Ravine Blanche à Saint-Pierre. Il y aura des travaux de balayage ce soir. La voie de gauche sera neutralisée dans les deux sens au niveau de la zone du chantier de 20h à 5h et le début des travaux se fera sur la RN1 au niveau de la station-service à Pierrefonds. Avec tout ça, patience, prudence et redoublée de vigilance au volant.
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1: Et oui, il est temps pour nous de voir ce qui vous attend sur le réseau routier en cet après-midi du mardi 28 juillet. Quelques ralentissements à signaler du côté de Saint-Denis sur le boulevard Lancastel et boulevard Sud. On aura également un trafic qui se densifie sur la fin de 4 voies de Saint-Benoît juste avant le giratoire des Plaines. Ailleurs, eh bien, ça a l'air de plutôt bien rouler pour le moment. On vous fera évidemment signe si un événement venait à arriver. Avant ça, le retour des hits avec Jungle ou encore Orelsan. Mais tout de suite, on profite du best-of de la team Bouchon Gratiné.
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4: C'est dur. Direction Venise. 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
7: 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Faut que je vous raconte quelque chose sur mon couple. Que moi-même j'ai mis beaucoup de temps à m'avouer. Mais je pense que ça pourrait être libérateur.

0: termine tout doucement cette première heure ensemble dans le best of de la team Bouchon gratiné. On vous souhaite un excellent après-midi à nos côtés sur NRJ Réunion. Je vous rappelle qu'avant 19h, l'un ou l'une d'entre vous va repartir avec ses deux entrées pour aller découvrir Charlie et les kangourous dans les meilleures salles de Lille. Ça va se passer au standard de la radio. Préparez-vous à nous appeler dès que je vous donne le feu vert. Avant ça et avant de passer à la suite, bien je vous propose de retrouver le best of de la team Bouchon gratiné. Il s'en est passé des mignonneries cette saison, écoutez.
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2: Genre là, vous avez des pulls là.
3: Non.
2: Ouais, c'est habituel.
4: Est-ce que dans la maison il y a une cheminée?
3: Oui.
4: Oh, le tifo des
5: gars. Vous répondez en cœur à chaque fois, c'est trop mignon quoi.
2: Vous êtes des jumeaux ou quoi?
3: Non.
2: Mais waouh, waouh.
4: Incroyable.
5: C'est maman à côté?
3: Non, c'est sa grande
0: sœur. Ah. Okay. En tout cas, vous pouvez toujours répondre en cœur pour ce hit à l'envers avec nous.
2: Bah oui, vas-y, dites-nous la réponse, vous deux, hein, allez-y. La réponse
3: de. Ariana Grande.
2: Oh. Bravo. Bravo.
6: 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On vous dit tout dans quelques secondes.
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0: aussi bien qu'elle est avec nous sur NRJ dans le retour de l'actu dans un peu plus de 10 minutes maintenant. Ce sera 17h30 en compagnie d'Amandine Denizo. Côté hit, deux secondes, ils sont encore sous l'eau, vous attendent. Mais tout de suite, on rend l'un des meilleurs moments de cette saison de la team Bouchon Gratiné. C'est le best-of.
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2: Toi, t'es plus de rouge et
3: saucisse ? Bah, pour ma part, moi.
2: Ouais.
3: Moi, je suis végétarien, du coup, je râlerai que l'odeur.
4: Ah !
5: Tu préfères qui à l'odeur?
3: Toujours fumé.
5: Ah voilà,
4: il y a un petit truc, ouais. Y a un petit
6: pas
4: truc,
6: de. Je sais pas moi, il y a des saucisses végétales de maman.
2: Il y a pas végétal, ouais.
3: Et
6: alors c'est
3: ça
6: bon
3: existe,
6: ou pas?
3: Mais on retrouvera pas le même goût.
6: Ah bah oui,
4: t'as déjà fait ou pas, rougail saucisse comme ça alors?
3: Non, je n'ai pas encore tenté.
4: Faudrait tester.
2: Ah, je suis curieux.
4: Tester, ouais.
5: En vrai, tente, hein. Au moment où tu tentes, tu nous fais une petite vidéo là sur Insta et tu nous envoies.
4: Ouais, grave.
3: Bah, je ferais peut-être ramener pour vous.
6: J'allais dire ça, Thomas.
4: Thomas, non, toi, tu as tout compris.
2: Ils voilà. ont entendu.
4: Jean Châtel.
5: Okay. On t'attend.
3: Tous les jours. N'oubliez pas, c'est pas dans l'oreille d'un sourd.
4: C'est pas tombé dans les oreilles de quatre pas sourds non plus.
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0: meilleurs hits sont à vos côtés pour un maximum de détente et de kiff en cet après-midi du mardi 28 juillet. Les amis, soyez les bienvenus si vous venez de nous rejoindre. Sound of Legend débarque dans quelques instants, mais avant ça, 17h passé de 30 minutes à La Réunion, il est temps pour nous de retrouver Amandine Denisot pour un point sur l'actu du jour.
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2: La grève se poursuit à de Richebourg, mais le ramassage reprend dans le sud. Zizou devient le nouveau sélectionneur de l'équipe de France. Et côté météo, demain, on aura quelques nuages et des averses dans les hauts. Bonsoir à toutes et à la une. La collecte des déchets reprend progressivement à Petite-Île et à Saint-Pierre, malgré la grève chez de Richebourg. Aucun accord n'a été trouvé lors de nouvelles négociations à la direction du travail. Les salariés poursuivent leur mobilisation pour des hausses de salaire. Ils ont été reçus par la Civis ce matin. La collectivité a fait appel à un autre prestataire pour assurer le ramassage. Dans l'actualité, la ferme pédagogique du domaine Palsade ferme définitivement ses portes le 31 août. Le propriétaire évoque notamment des problèmes de voisinage et l'absence d'eau potable depuis 15 ans. Il recherche désormais un nouveau terrain pour relancer son activité et assure que les animaux ne seront pas vendus. À la possession, l'enquête s'accélère. Le conducteur qui a pris la fuite après avoir percuté un client dans la station Vito dimanche soir a été identifié par les gendarmes. Une enquête est en cours pour déterminer les circonstances exactes de l'accident. Dans l'Hexagone, évacuation préventive face aux incendies. 4000 touristes sont évacués aujourd'hui à La Canoë en Gironde, où le feu est stabilisé mais pas fixé. Même situation dans le Var, où le parquet annonce ce mardi qu'un suspect de 23 ans a été placé en détention pour plusieurs départs de feu. Affaire Patrick Bruel, de nouvelles plaintes pour viol et agression sexuelle ont été déposées contre le chanteur les 16 et 23 juillet dernier. Une trentaine de plaintes sont recensées au total. Fait divers, les ossements de 5 nouveau-nés ont été retrouvés chez un couple à Orange dans l'Hexagone. Une enquête est en cours. À l'étranger, un séisme de magnitude 7,1 a frappé le Japon. La secousse d'intensité maximale sur l'échelle sismique japonaise a fait au moins 50 blessés et entraîné la suspension du trafic ferroviaire dans tout le sud du pays. L'alerte tsunami a été levée. L'actualité internationale également marquée en Iran. Deux hommes ont été pendus hier. Ils étaient reconnus coupables d'avoir participé aux manifestations anti-régime en décembre et janvier dernier. Depuis le début de la guerre, les exécutions se multiplient. Les États-Unis ont confirmé la tenue de nouveaux pourparlers entre Israël et le Liban. Ils auront lieu à Rome du 4 au 6 août dans le cadre de la création de zones pilotes avec l'armée libanaise. Le président ukrainien, lui, est attendu aujourd'hui à la Maison Blanche. Enfin, c'est le retour très attendu de Zizou. L'icône de France 98 est nommé nouveau sélectionneur des Bleus. Zinedine Zidane prend la suite de Didier Deschamps, qui a tenu le rôle pendant 14 ans. Ce contrat l'engagera jusqu'en 2030.
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2: Demain, malgré le soleil, il y aura quelques passages de nuages assez élevés, souvent translucides dans l'ouest et quelques grisailles résiduelles dans l'est. L'après-midi, le gris s'empare des pentes et quelques averses se déclenchent dans les hauts, principalement ceux de l'ouest et du sud, mais aussi sur les zones littorales associées en fin de journée. L'alizé de secteur nord-est souffle modérément au port et à Saint-Philippe, avec quelques accélérations entre 40 et 50 km/h. Côté température, demain matin, chez vous dans le nord et l'est, on attend 25 degrés à Saint-Denis, 26 à Saint-Benoît. Dans l'air, il fera 20 degrés à Salazie et 19 à Takamaka.
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4: Album mondial pour star mondiale. La chanteuse sud-africaine Tyla a dévoilé A-Pop ce week-end avec dessus l'énorme hit Chanel. Un disque qu'elle a enregistré aux quatre coins du monde, comme sur la côte ouest des États-Unis ou encore en Espagne. Et les énergies y étaient très différentes.
5: LA is more wild. Los Angeles est une ville intense, notamment dans le quartier d'Hollywood. Barcelone, c'est autre chose. J'ai l'impression que l'ambiance y est plus tropicale. J'accorde beaucoup d'importance au lieu où j'enregistre ma musique. Par exemple, j'ai tenu à terminer mon album chez moi, en Afrique du Sud, au milieu de la nature. L'endroit où je me trouve influence ma manière d'écrire et de chanter. Et ça m'aide à trouver de nouvelles idées.
6: So, yeah, I'm very intentional about that.
4: Une interview de Tom Annan. Parmi les morceaux du nouvel album de Tyla, on retrouve She Did It Again en duo avec la Suédoise Sara Larsson.
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1: Il est temps pour nous de faire un nouveau point sur vos conditions de circulation, les amis, avec pas mal de difficultés, notamment du côté de Saint-Denis sur le boulevard Lancastel et les boulevards sud qui peuvent tout doucement se densifier. C'est le cas également de la fin de 4 voies de Saint-Benoît, juste avant le giratoire des Plaines, dans le secteur de l'échangeur Bourbier. Ailleurs, ça roule plutôt bien, restez prudents au volant. On vous accompagne avec les meilleurs hits Shakira ou encore Samurai J. C'est ce qui arrive dans quelques instants. Le temps pour nous de profiter des meilleurs moments de cette saison de la team Bouchon Gratiné. C'est le best-of.
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1: En tout cas, un petit point du côté du sondage, peut-être, du côté de l'Instagram, la stories d'Énergie
3: du Polito.
1: Réunion. Ah oui, on parle
4: poulet. Vous préférez quoi? Poulet rôti au four, rôti poulet à la créole. 39% de poulet rôti au four, 61% de rôti poulet à la créole.
3: Mais voilà,
4: c'est plus osseux.
1: Voilà, c'est pour ça. C'est parce que c'est plus sec, souvent plus sec.
4: Là, là. On te fera goûter. Tu vois, quand c'est bien arrosé.
1: Ah, mais je te crois, j'en ai déjà mangé. Parce que j'arrive pas à le faire.
4: Tu
1: c'est
4: sais
1: ça
4: que
1: la
4: ça
1: nuance.
4: Existe.
1: Oui, j'en ai déjà mangé. C'est le premier.
4: Une cuisson moins longue et moins forte.
3: Oh là là.
1: Ça mange quoi, là, un peu, là, ce soir-là?
3: Bah, moi, ce sera pâte saumon, crème, avec un petit peu de ciboulette, là. J'aime bien quand même.
1: Ah ouais,
3: j'aime bien. Ouais.
4: Bah,
1: bouchon.
4: Bouchon
1: tranquille.
4: Gratiné,
1: bouchon
4: combava,
1: siave.
4: Poulet combava.
1: Ouais, ok.
4: Voilà.
1: Ouais, solide. Guillaume.
5: Bonne question. On est invité, mais.
1: Tu vas bien manger.
5: Mais,
4: ouais, voilà.
5: Non, je sais même pas en vrai.
4: Arrête.
1: Je sais même pas si tu vas bien manger.
5: Peut-être ça va être apéro dînatoire, mais je sais pas.
4: Ok.
3: Un petit bol de lentilles, on sait jamais.
5: Ah, ça serait pas mal.
6: Et moi, de mon côté.
4: Ouh là là.
6: Rocaille saucisse fumée.
4: Il adore ça.
6: Ah, j'ai hâte.
4: J'ai l'impression que depuis lundi, il nous en parle.
1: Oui.
4: Ouais. Ah, c'est vrai.
1: J'en rêve.
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0: de quoi vous détendre sur Énergie Réunion. D'ailleurs, c'est la fin du best-of de la team Bouchon-Gratier. Voici un dernier extrait avant de reprendre la boîte à hit dans quelques secondes.
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2: On est marre, moi, franchement.
3: Ouais.
2: Il y a un truc.
4: Oula, il en a marre.
2: Tu
4: veux regarder. Il y a gros la patate.
2: Tu regardes une série. Tu es posé, tu vas te poser dans ton canapé et tu retrouves pas la télécommande.
3: Ouais.
2: Tu vois, la télécommande coincée entre le canapé.
3: Non, j'aime pas.
2: La télécommande qui n'est pas à l'endroit où elle devrait l'être.
3: Exactement.
2: Léa, ça t'est déjà arrivé?
5: Bah évidemment que ça m'est déjà arrivé.
3: En plus moi c'est noir et c'est fin, très très fin. Et donc du coup
4: ça se glisse partout.
3: Ouais. Et donc du coup c'est énervant quoi, c'est
0: ouais,
3: très énervant.
0: Ouais,
5: bah mettez toujours la même chose au même endroit.
0: En oui, fait. Ouais, voilà. Donc
5: j'essaye de faire ça.
6: 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On vous dit tout dans quelques secondes.
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1: On vous souhaite une excellente fin d'après-midi avec nous sur Énergie Réunion. La suite avec Farruko ou encore Lucenzo. C'est son nouveau hit qui débarque dans quelques secondes. 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
1: Allez, un dernier petit coup d'œil du côté de vos conditions de circulation, les amis, avec justement une circulation qui va tout doucement se fluidifier, notamment du côté de Saint-Denis, boulevard Lancastel, secteur du Barachois, boulevard Sud, mais également dans l'Est, sur la fin de 4 voies de Saint-Benoît, juste avant le giratoire des Plaines. D'ailleurs, ça roule plutôt bien, c'est les vacances, profitez-en tout en restant prudent. Au volant, côté Hit, Justin Bieber ou encore Temper City, c'est ce qui débarque maintenant, montez le volume.

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Allez, bientôt 19h à La Réunion, les amis, c'est la fin de la boîte à hit pour aujourd'hui. On se retrouve demain dès 15h. Et puis demain, événement, le retour de Chris dans le 5-9. Vous réveillez avec lui, avec vos cadeaux, notamment vos places pour la soirée spéciale Spider-Man Brand New Day de ce samedi. Vous savez tout maintenant. Belle soirée à tous, de gros bisous. C'était Alex.

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